Comment ça se fait? Non, pas que c'est difficile de la connaître en haut. C'est la vérité.